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1: Bienvenue à une nouvelle émission de la fenêtre temporelle. Aujourd'hui, nous vous proposons de réécouter une série de reportages diffusés en 2011. Tout près de Donosti, sur la promenade qui mène à la mer à partir de Pasaya San Pedro, se trouve le centre culturel maritime Albaola, un endroit ouvert au public où l'on fait revivre les bateaux qui ont marqué l'histoire du Pays Basque. Visite guidée par Sébastien, un Lyonnais qui a beaucoup à nous apprendre.
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3: On a tous l'impression d'avoir vu des bateaux toute notre vie, sans vraiment se demander comment c'était fait, à quoi ça servait. Et une fois qu'on est plongé un peu dans ce patrimoine maritime, on se rend compte que le bateau a beaucoup de choses à raconter. Bonjour, je m'appelle Sébastien, j'ai 30 ans, j'habite à Saint-Sébastien depuis 8 ans à peu près, mais à la base je suis lyonnais, donc voilà, un lyonnais qui est arrivé à Saint-Sébastien en passant par Bilbao pour aller faire ses études d'Erasmus, et puis qui a connu sa copine à l'époque, et donc on a décidé de rester dans le coin, donc. Maintenant, j'habite donc à Saint-Sébastien. Je travaille juste à côté, à Pasaya, à San Pedro, dans un endroit qui s'appelle Ondarcho, qui est à la fois musée et chantier naval. Donc c'est un concept un peu spécial quand on parle de patrimoine. On peut parler de patrimoine actif, puisque c'est un endroit où on voit à la fois des embarcations que nous créons et à la fois des embarcations que nous restaurons.

Ces embarcations nous servent à raconter des histoires de patrimoine maritime local. On a aussi une certaine interactivité puisqu'il y a la possibilité de voir les travailleurs, les volontaires, les charpentiers. Et par ce fait, on apprend de façon beaucoup plus légère, de façon beaucoup plus directe, ce que pouvait être le métier de charpentier naval au 19e siècle.

L'activité maritime a été très très importante au Pays Basque. Dans certains chapitres de l'histoire maritime mondiale, le Pays Basque a eu une importance capitale. Par exemple, au XVIe siècle, avec le chapitre de la chasse à la baleine qui se faisait à la fois sur la côte basque et à la fois du côté de Terre-Neuve à Québec au Canada. Donc c'est une époque où les Basques ont été précurseurs dans cette pêche à la baleine et à la morue. Ils ont été précurseurs puisqu'ils furent dans les premiers à monter une sorte de gros commerce ou grosse industrie dans l'exploitation de la baleine, reconnue par diverses autorités, reconnue par un président des États-Unis, par exemple Jefferson. Il avait fait une petite référence aux Basques en disant que c'est eux qui avaient commencé cette industrie avec l'époque où ils exploitaient la baleine, où ils exploitaient la graisse de la baleine et où ils ont commencé à développer un commerce luxuriant avec cette huile de la baleine qui servait de combustible. 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Moi, j'ai étudié l'histoire, j'ai fait une spécialisation dans le patrimoine, donc j'avais dans l'idée de travailler un peu dans ce monde des musées, qui s'est concrétisé dans le patrimoine maritime un peu par hasard. Un master que j'ai fait dans le patrimoine comportait un stage à faire. J'avais dû le faire à Bayonne et j'avais travaillé le thème maritime à l'occasion de ce stage, donc ça m'avait un peu mis le pied dans l'étrier. Et puis de fil en aiguille, je suis un peu rentré dans ce monde maritime. Et puis c'est vraiment cette année que j'étais plongé en plein dedans avec l'association Alba-Ola, qui est une grosse association qui est assez dynamique. C'est une association qui a déjà une existence d'une quinzaine d'années, donc une petite expérience derrière elle. Et voilà, je suis rentré dedans par hasard, donc c'est souvent que je me présente comme un jeune mousse sur ce paquebot plein de vieux loups de mer, avec beaucoup de lacunes au niveau du background, au niveau des choses à savoir par rapport à tout ce monde maritime. Et je fais petit à petit ma culture maritime. Ça me plaît beaucoup, c'est un monde vierge pour moi, donc moi qui n'y connaissais rien, je me retrouve avec beaucoup de choses à apprendre, beaucoup de choses à savoir, mais d'un autre côté, ça se recoupe avec des choses qu'on pouvait savoir. Donc ça permet de compléter. En ayant étudié l'histoire, il y a des choses que j'arrive à recouper.

Là où je travaille, c'est Ondarcho, donc centre de la culture maritime, moitié musée, moitié atelier, avec pas mal de gens à droite à gauche, une ambiance maritime, les bateaux qui sortent de l'eau, qu'on rentre dans l'eau, la possibilité de naviguer, la possibilité d'apprendre beaucoup de choses, le contact avec les gens, avec les visiteurs, leur faire un peu revivre le processus que je suis en train de vivre, c'est-à-dire de partir de zéro par rapport à toutes ces informations et de petit à petit avoir quelques notions de tout ce patrimoine maritime qui est riche, pouvoir le faire dans un endroit rêvé, donc à San Pedro, à Pasaya, en face entre les montagnes et la mer, dans un endroit idyllique presque, mais à la fois un bâtiment industriel qui a des caractéristiques bien marquées, qui a un certain charme. Ça fait un tout qui me plaît beaucoup.

les gens qui nous disent à quoi ça sert ce que vous faites, pourquoi vous faites ça, ben, généralement on leur répond que les ancêtres, les gens qui sont passés avant nous, ont su faire évoluer les choses d'une façon positive, en créant des choses qui se sont perdues et qui peuvent nous servir encore. Et donc le patrimoine, bah, c'est un peu la mission qu'on lui a jugée, c'est de faire revivre, c'est de redonner une vie à ce qui s'utilisait avant, à ce qui s'était inventé avant, de façon à apprendre des choses, de façon à les interpréter, nous, pour savoir quels étaient les besoins avant, comment ils y répondaient. C'est une question importante pour chacun d'entre nous, savoir se situer par rapport à ceux qui sont passés avant nous. C'était des manuels et des intellectuels en même temps, surtout dans le monde des bateaux, parce que on a tous l'impression d'avoir vu des bateaux toute notre vie sans vraiment se demander comment c'était fait, à quoi ça servait. Et une fois qu'on est plongé un peu dans ce patrimoine maritime, on se rend compte que le bateau a beaucoup de choses à raconter. C'est une merveille technologique parce que c'est quelque chose qui est fait avec des bouts de bois et trois clous qui flottent sur l'eau. Donc déjà là-bas, c'est quelque chose qui est assez impressionnant. Et puis en évoluant, en faisant évoluer cette construction à la base assez simple, qui peut nous amener de l'autre côté du monde. Donc

0: On adapte la visite selon les publics, selon si les connaisseurs ou selon s'ils ne connaissent rien au niveau du patrimoine maritime. L'intérêt de cette visite, de ces visites guidées est que une espèce de dialogue peut commencer à se créer avec les visiteurs selon leurs commentaires, selon leurs réactions. Le guide s'adapte et la visite en devient de plus en plus intéressante par ce fait. On a pas mal de visiteurs en français. Le patrimoine maritime est apprécié, en Bretagne notamment. Ils ont quelques années d'avance par rapport au Pays Basque. Et donc, on trouve un public assez connaisseur qui a quelques notions. Ensuite, les groupes généralement qui viennent se font en basque, puisque c'est des écoles généralement qui viennent faire la visite. Et puis ensuite, on a pas mal de promeneurs qui viennent, et ça c'est soit en basque, soit en espagnol. Ces promeneurs viennent par hasard, parce qu'on est situé sur un chemin de montagne qui lie Passaïa à San Sébastien par la montagne Oulia. Et donc c'est souvent qu'on a des marcheurs qui combinent le sport à la culture.
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0: La langue basque, je n'en avais pas connaissance avant d'arriver à Bilbao. Je connaissais pas grand-chose sur ce que j'allais voir en arrivant ici. Et la surprise a été grande, parce qu'il y a beaucoup, beaucoup de choses différentes par rapport à Lyon, notamment et surtout la langue basque que je me suis mise à étudier il y a de ça 6 ou 7 ans, après avoir pacté avec ma compagne qui elle devait apprendre le français et qui en retour m'avait demandé d'apprendre le basque. Donc on s'y est mis tous les deux en même temps.
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0: Au niveau du Guipuscoa, de San Sébastien, des petits villages, la langue basque est vivante. Les jeunes générations qui arrivent, c'est la langue qu'ils utilisent. Donc c'est vrai que par rapport à une personne qui arrive et qui désire s'implanter dans le coin, bah, vaut mieux avoir en tête que le basque va être important. Et donc c'est de l'apprendre. Donc c'est ce que j'ai essayé de faire patiemment, tranquillement. J'ai mis 6-7 ans en Euskaltegi, à l'école officielle. J'ai pu progresser pas mal parce que ma copine est Euskaldun Sara, donc on a pu le parler à la maison. J'ai aussi pas mal progressé cette année depuis l'année passée que j'ai commencé à Albaola, où la langue officielle est le basque, enfin c'est la langue que tout le monde utilise. Ça m'a beaucoup servi. Je continue à apprendre, je continue à faire des fautes, je continue à faire un mélange de toutes les langues que je parle, mais bon, je continue à parler, ce qui est important.

0: C'est un terrible mélange tout ça parce que dès que je vais en France, on m'appelle le basque ou l'espagnol. Dès que je suis là, mon accent français ressort direct. Donc on m'appelle le franchouté ou le gavacho. Donc oui, on peut dire, si on prend la définition de celui qui parle basque et basque, donc on peut dire que de ce côté-là, je suis basque ou bascophone. Marin basque, là, je peux pas en dire autant parce que je suis invité à naviguer, mais j'ai pas eu encore trop l'occasion de le faire, donc j'ai pas encore l'expérience d'un marin aguerri, donc on peut plutôt dire que je suis un jeune mousse dans ce nouveau monde maritime, dans ce grand paquebot qu'est Albaola, peuplé de vieux loups de mer qui, eux, oui, sont des marins aguerris. Les langues pour moi sont importantes, donc j'attache beaucoup d'importance à parler basque et à parler français. J'ai une petite fille il n'y a pas longtemps à qui je parle français, donc on se lance dans des grandes conversations en français. Et donc non, l'important c'est pas de privilégier une langue ou une autre, c'est de se trouver la personne adéquate avec qui parler dans la langue qui lui convient.
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1: Ayant des difficultés pour trouver des livres ou des chants en basque pour les tout-petits, Oyana Eskirol Picabea s'est lancé dans la création de ses propres dessins et chants. Ce qui, au départ, était destiné à sa fille, est maintenant accessible à tous les enfants.
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3: Je me suis dit, tiens, si moi, en tant que mère, parent à Euskaldun, j'ai ressenti ce manque de soutien pédagogique ou de matériel pédagogique pour les tout-petits, si je n'ai pas trouvé grand-chose, peut-être qu'il y a d'autres parents qui sont dans le même cas que moi. Donc. Je m'appelle Oyana Eskirol Picabea, j'ai 27 ans, j'ai une petite fille de 2 ans et demi, j'ai suivi tout mon enseignement à l'Ikastola, j'ai passé un bac littéraire option art à Bayonne, ce qui m'a donné envie de continuer dans l'art.

Après un début à la fac de Bayonne en études basques, j'ai été prise à l'École supérieure d'art et technique à Paris. J'ai entamé cette formation et puis c'est vrai que la vie parisienne et ses frasques, voilà, c'est pas donné à tout le monde. Moi, ça a été compliqué, donc j'ai dû stopper net ces études-là. Je suis rentrée à Hendaye, chez moi. Et puis moi qui avais cette idée d'être art-thérapeute, c'est vrai que maintenant c'est plus à la mode, mais il y a 10 ans, ça l'était pas trop. Donc je me suis dit, bon, je m'éloigne de l'art, en même temps je peux le garder comme un passe-temps. Et puis je vais voir un peu ce qui se passe du côté de la santé, parce que c'était un domaine dont j'étais complètement éloignée. Et puis vu qu'à Hendaye, ils proposaient la formation d'aide-soignante, ben, j'ai tenté le concours, j'ai été prise, je l'ai faite, voilà.

J'ai travaillé dans les hôpitaux, dans les cliniques. J'ai déménagé, je suis partie en Charente-Maritime. Bon, tout ça a mûri. De Charente-Maritime, je suis revenue avec ma petite fille. Donc. Elle est née en 2009. En 2010, un peu avant qu'elle fête ses 1 an, j'ai commencé à inventer des petites comptines, des jeux de doigts, jeux de mains, en me souvenant de ce que ma mère et ma grand-mère pouvaient nous chanter là, sur les mains. C'est vrai qu'on restait tranquille, on aimait bien ces moments de douceur partagés là, avec elle. Et donc, voilà, j'ai commencé à faire pareil pour ma fille. Et évidemment, en Euskara, et comme je ne connaissais rien en Euskara, ben, je suis partie de rien. Et petit à petit, avec elle, c'est venu. Et là, grâce à une amie qui m'a bien poussée, qui m'a dit « Mais vas-y, fonce, continue !» Je me suis dit « D'une comptine, 2, 3, et puis 10. » Et puis pour Elaya, donc pour ma fille, j'ai commencé à dessiner. Voilà, j'avais pas perdu de vue le goût de l'art. Donc pour elle, j'ai fait des petits dessins.

0: voilà, on va proposer Saga to Sign, petite maison d'édition d'Iparralde là qui fait plein de choses. Donc je leur ai montré ça, ils ont été de suite emballés, j'ai eu énormément de chance, faut vraiment le dire, j'ai eu énormément de chance. Ils m'ont soutenue jusqu'au bout, ils ont été formidables. Mon livre est resté brut, c'est-à-dire qu'entre le jour où je leur ai proposé le projet et le livre tel qu'il sort, et bien... rien n'a changé, les vignettes, les dessins, les textes, même la musique, parce que voilà, j'ai eu le privilège de chanter avec Camila Soubeldia, qui fait partie du groupe Unama, qui a fait la deuxième voix sur le CD, qui accompagne le livre, et sa belle-sœur, qui a entendu parler du projet, qui est maman aussi. Nous a proposé de nous accompagner à l'harpe, donc une chance immense, parce que l'harpe, c'est pas un instrument qu'on entend souvent, donc voilà. 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Comment m'est venue l'idée de ces petites cantines-là, des sujets? Ma foi, c'est assez simple. Avec les enfants, il faut rester simple. Il faut parler des choses qui les entourent. Manger, dormir, c'est vrai, mais c'est comme ça, ils aiment. Voilà, des choses toutes simples. C'est vrai qu'au départ, moi j'avais fait ça pour Elaya qui avait même pas un an, donc elle était toute petite et maintenant je la vois évoluer et elle évolue avec mes cantines aussi. Et dans un deuxième temps, j'ai voulu aussi créer un petit support qui permettrait aussi d'appréhender le vocabulaire. Les noms des animaux, les noms des légumes, très important les légumes. Voilà, donc en regardant Elaya évoluer, en évoluant avec elle, voilà, c'est venu tout seul, hein. C'est venu très très vite. Après, c'est vrai, je peux pas mentir, je me suis inspirée de ce que je connaissais en français. Je m'en suis inspirée, évidemment. Finalement, c'est des choses toutes simples qui marchent le mieux avec les enfants. Et voilà, en parlant des choses qui nous entourent, ouais, voilà, les animaux, les fleurs, les premières choses que découvre un enfant, je suis partie de là. Et voilà, les airs, c'est des choses toutes simples, hein. C'est pas de la grande musique. 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Les amis, évidemment, contents. C'est vrai qu'ils m'ont bien, bien soutenue parce qu'il y a des moments où voilà, je me suis dit que je croyais pas trop. Mais voilà, ils ont été un soutien assez formidable. Après, c'est vrai que voyant que ça marchait sur ma fille, c'est vrai que ça me rassurait plus ou moins. Je l'ai essayé aussi quand j'ai travaillé dans une crèche il n'y a pas longtemps. Ça marchait assez bien. Donc ce soutien-là, la famille évidemment, bien que bon, ça leur semblait complètement incongru que je puisse écrire un livre, et c'est incongru, mais voilà. Et surtout, je remercie encore la maison d'édition Gatoussain. J'étais entourée que par des gens qui y croyaient, qui m'ont soutenue. Puis ouais, des amis formidables, haut placés. 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
1: Et à Mouchoubero. C'est vrai que la culture basque est en plein essor, mais il ne faut pas oublier nos tout petits parce que c'est eux qui portent l'avenir, hein. Ils ont l'avenir entre leurs mains et que grandir en basque, évoluer en euskara, s'épanouir en euskara, ça commence des tout petits. Et j'avais un double objectif un peu, même si encore une fois c'est prétentieux. C'est d'inclure un peu dans ce livre les parents qui sont bilingues ou pas du tout. Parce qu'il y a de plus en plus de parents dans ce cas qui mettent leurs enfants à l'ikastola. Parce qu'ils ont envie que les enfants apprennent la euskara et tout ça. Mais sortis de l'institution, sortis de l'ikastola, à la maison, mais souvent ils parlent en français ou en espagnol, ou je ne sais pas. Et je voulais qu'avec ce livre, eux aussi puissent profiter d'un moment sympa en euskara avec leurs enfants.

Vu que ce sont des comptines de jeux de doigts, jeux de mains, et qu'il y a des gestes, des petits gestes à mimer, plutôt que d'expliquer ces jeux-là, ces mimes-là, à l'aide de phrases et de mots en euskara, auquel cas ils auraient été incapables de comprendre, j'ai décidé de faire des petites vignettes, un peu comme des pictogrammes, pour leur permettre de suivre pas à pas les comptines, qui sont toutes simples, peut-être d'appréhender un peu mieux aussi le vocabulaire en euskara. Peut-être qu'ils apprendront avec leurs petits aussi. C'est un double enseignement. Et voilà, qu'ils ne soient pas complètement largués, encore une fois, avec des livres en euskara qui ne sont pas capables de suivre. Voilà. Dans la littérature basque, en plein essor toujours, c'est vrai qu'il y a de plus en plus de choix de livres pour enfants, tous plus beaux les uns que les autres, tous plus intéressants, tous plus pédagogiques les uns que les autres, c'est indéniable. Néanmoins, une remarque, c'est qu'il me semblerait qu'ils soient tous issus de traductions, c'est-à-dire que les illustrations, les auteurs sont souvent étrangers, français, espagnol, anglais, allemand, je ne sais quoi. C'est très très bien parce que ça veut dire qu'on s'ouvre au monde et c'est très bien et parce qu'ils font un travail de qualité et qu'on le met à notre portée en euskara, donc c'est fantastique. Néanmoins, je reste convaincue que en euskalerri, on a énormément de créativité, on a énormément d'artistes. Des enfants, il y en a plein. Et ça serait bien qu'on pense à créer par nous-mêmes parce qu'on a des choses à dire, avec des choses qui nous touchent, qui touchent notre culture particulièrement. 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Je vais être un peu sévère et je vais me faire taper sur les doigts, mais parfois, je trouve qu'à travers les traductions, on perd un peu, comme on dit en euskara, mamia, le sens un peu des choses, c'est la sensibilité, notre sensibilité. Et surtout en iparralde, parce que c'est vrai qu'il y a la grosse maison d'édition Elkar, qui traduit donc en patois, mais il faut se dire que le patois, il n'est pas trop à la portée. Moi, j'habite à Itsaso aujourd'hui, il n'est pas trop à la portée des gens de l'intérieur et qui parlent avec leurs tripes, avec leurs mots. Et parfois, à travers ces livres, et même moi en tant que parent, j'ai trouvé que c'était froid, que c'était austère, qu'on avait un peu du mal à comprendre, que les phrases étaient à rallonge, et que l'enfant, il s'est retrouvé un peu dépourvu. Et pourtant, je suis euskaldun, en plus d'Andaï, donc l'euskara de Gualdé, je le connaissais, la Itsasu, j'en ai appréhendé un autre. Mais voilà, alors je pense que si on est plus d'euskaldun à écrire pour nous, euskaldun, ça peut être pas mal aussi.

0: surtout pour les tout petits, parce qu'en traduction, entre beaucoup d'histoires, et pour les plus grands, à l'entrée au CP, mais que pour les tout petits, vraiment, là, un an, et pourtant, ils sont demandeurs, ils adorent. Entre un an et cinq ans, là, il y a vraiment un manque à gagner, et j'espère que ça va donner l'idée à bien d'autres de continuer dans cette dynamique-là. C'est vrai que ça m'a donné plein de courage, je ne vais pas dire le contraire, que j'ai plein d'idées, que je suis sur d'autres projets, que ma tête elle bouillonne un peu là. Mais bon, j'attends de bien digérer l'aventure d'Ashkuliokwak parce que c'est une première, parce que je ne suis pas professionnelle et que je ne sais pas. C'est vrai que quand on fait quelque chose dans notre coin, on en est persuadé, mais il faut persuader les autres aussi, ça c'est autre chose. Je ne suis pas commerciale, donc voilà. De mon côté, j'ai un maximum d'idées, puis c'est vrai que je vois ma fille qui évolue, donc je ressens d'autres besoins encore, voilà, à développer. Maintenant, je compte sur le soutien de Gatusain aussi. À la base, c'est pas le genre de livre qu'ils ont l'habitude d'éditer, en couleur, avec un CD, donc ça a demandé de gros moyens. Mais voilà, ils ont, comme ils disent, petits moyens, mais grand cœur et gros soutien. Donc, bon, ils sont fantastiques, quoi. Mais bon, on va y aller doucement, quoi. On va y aller doucement.
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0: Comment a fait Ander, kinésithérapeute de Bilbao, pour se retrouver à la Ressort alors qu'il partit pour l'Italie?
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3: L'effet d'être de Bilbao et de voir venir ici à Iparralde pour pouvoir rentrer dans la discipline du club de foot de Bilbao. C'est un peu compliqué, mais c'était une sensation bizarre. Mais voilà, ça a été une super expérience. Et puis, les rêves d'enfant que j'avais dans ma tête, voilà, il s'est réalisé, quoi. Bonjour, je m'appelle Ander Iturriozbeitia. Je suis de Bilbao. J'habite à Bayona et je travaille à la Ressort et je suis kiné. Je travaille à l'époque à Cambo dans une clinique. Un jour, il y a un patient qui s'était présenté habillé complètement avec les couleurs, les maillots, etc. du club de Bilbao, de foot. Et en fait, voilà, il m'a dit qu'il connaissait quelqu'un qui travaillait pour le club de Bilbao en tant qu'entraîneur ici à Iparralde. Donc voilà, je lui ai demandé s'il pouvait me présenter cette personne. Donc voilà, effectivement, l'après-midi, il est venu, on s'est présenté et je lui ai dit que j'étais de Bilbao, que j'étais kiné, et j'étais supporter, et même socio de l'Athletic et j'allais voir tous les matchs. Donc il m'expliquait qu'eux, ils faisaient des entraînements à Biarritz avec des tournois et un peu partout en France. Et je lui ai demandé s'ils n'auraient pas besoin par hasard d'un kiné. Voilà, il m'a répondu de passer les voir dans un des entraînements. À l'époque, il y avait trois personnes qui travaillaient pour le club de Bilbao ici. Et on a discuté pendant un moment. Et puis voilà, c'est comme ça que j'ai commencé à collaborer. J'étais bénévole pendant 2 ans comme responsable médical de l'athlétique ici à Iparralde. Ensuite, j'ai pu avoir mon premier contrat avec le club de Bilbao. On a travaillé ensemble pendant 4 ans. Et puis après, au bout de 6 ans, ils ont signé les contrats ou les partenariats avec l'Aviron Bayonnais. Et gentiment, depuis Bilbao, ils nous ont dit qu'ils ne nous renouvelaient pas parce que à l'Aviron, il y avait déjà des kinés, ostéopathes, préparateurs physiques, des entraîneurs de gardiens. Ils avaient tout ce qu'il fallait et puis ils n'avaient plus besoin de nos services. Donc voilà, ils ne nous ont pas renouvelé les contrats et puis voilà. En tant que kiné, on essaye d'aider les gens pour qu'ils puissent récupérer le plus vite et le mieux possible ces pathologies ou ces douleurs. On essaye d'aider, on essaye de montrer aux gens les chemins qu'il faut pour qu'ils récupèrent au mieux, quoi. En étant jeune, en fait, en discutant avec mes parents, je voulais faire quelque chose qui soit lié au sport. À Bilbao, on est fou du foot. Et en fait, à Bilbao, on veut tous être joueurs de l'équipe de Bilbao, de l'Athletic. Du coup, quand tu es pas assez bon pour jouer au foot, tu essayes de faire quelque chose dans ta vie qui est lié au foot pour pouvoir t'approcher le plus possible. Et en fait, en parlant avec mes parents de ça, on a vu que la kiné, c'est un métier qui me permettait de travailler dans le milieu du sport et gagner bien ma vie et puis surtout travailler avec des gens, quoi. Pas avec des machines. Voilà. Je n'aimerais pas travailler avec des machines. Je crois que là aujourd'hui, tout le monde, ou presque tout le monde, a besoin au moins une fois dans sa vie. Des soins, voilà, que ce soit à l'hôpital ou que ce soit, on a toujours quelque chose, quoi, un pet ou, voilà. Donc, la chance qu'on a, c'est que la kiné touche à beaucoup des milieux différents. On peut se spécialiser, on peut travailler dans la respi, dans la cardio, dans les sports, avec des enfants, avec des personnes âgées. Donc, on a un choix très ample des gens avec lesquels on peut travailler. Vu qu'ici au Pays Basque, il n'y a pas d'école de kiné, il a fallu que je parte ailleurs. Je suis parti à Madrid pendant 3 ans. Puis voilà, en gros, ça s'est bien passé. Voilà, j'étais trop jeune, même, peut-être. Voilà, je suis parti à 17 ans, je suis rentré à Bilbao et j'avais juste 20 ans. Quand je suis rentré à Bilbao, en fait, j'ai commencé à travailler dans plusieurs cliniques, je fais de remplacement. J'étais aussi kiné dans une équipe de foot. Après, l'université, la fac, elle proposait aux élèves de pouvoir aller à l'étranger pour pratiquer, pour débuter dans le métier. Donc, ils proposaient d'aller en Italie. Donc, à 20 ans et après avoir passé 3 ans à Madrid, en vivant tout seul et avec des copains, moi j'étais chaud pour partir à l'étranger. Et en fait, voilà, j'ai été là-bas en Italie, faire tous les papiers, tout ce qu'il fallait. J'ai commencé à apprendre l'italien aussi un peu. Et puis, juste avant de partir, 3 semaines ou 4 semaines avant de partir, je regardais par hasard sur Internet s'il n'y avait pas du boulot plus près de chez moi. Et j'ai eu la chance de trouver une offre d'emploi sur Cambo. Là, je me suis dit, voilà, pourquoi partir à l'étranger si je peux rester dans mon pays, et puis voilà. Et en même temps, je suis ailleurs. Je suis loin de Bilbao, mais en même temps, je suis très très proche. Voilà. 150 km, une heure et quart, une heure et demie, on est là-bas, donc voilà. Mes premiers souvenirs à Cambo, ça a été compliqué, ça a été très difficile. Je parlais pas français, je parlais pas les basques d'ici, je parlais pas très bien les basques. Et français, j'ai jamais entendu un mot. Et du coup, en fait, c'est la clinique qui nous a embauchés, qui nous a promis un cours de français accéléré en 1 mois. Et donc, on a eu droit à une prof, qui en fait, c'est une femme qui était espagnole et qui habitait à Tarbes. Et ça faisait 20 ou 25 ans qu'elle n'avait pas parlé en espagnol. Donc, du coup, tu peux imaginer les cours de français qu'on a suivis. Voilà, sauf français, on a parlé de tout, quoi. On parlait tout le temps en espagnol et puis c'est un peu le bazar, mais bon, voilà, c'est comme ça que ça a débuté. Au début, ça a été difficile parce que bon, c'est vrai que la vie elle est pas pareille. À Iparralde, à Igualde, c'est pas du tout la même chose. Ce que j'ai pu remarquer, c'est qu'ici, il n'y a pas la vie sociale que nous on peut avoir à Igualde, à Bilbao, ou à Donosti ou à Iruña. Les gens, ils font sa vie, voilà, ils vont travailler, après ils rentrent à la maison et puis voilà quoi. C'est pas facile de s'intégrer quand les gens ils sont pas très ouverts parce que bon, les Basques on est fermés quand même. Après, ça a été compliqué aussi parce que au niveau des horaires, et voilà, que ce soit pour manger ou pour dîner aussi, voilà, ça n'a rien à voir. Ici, on mange beaucoup plus tôt, que ce soit les midis ou les soirs. Donc, ça a été un peu un changement. Au début, je pouvais pas manger du tout. Voilà, moi, à midi, c'était pas possible, j'avais l'estomac fermé, voilà. Après, par contre, je dis qu'ici, il n'y a pas de vie sociale si tu t'intègres pas dans un groupe ou dans une activité, que ça soit sportif ou que ça soit culturel, que ça soit les gaos scolaires ou les danchak ou voilà, peu importe l'activité, c'est compliqué à t'intégrer dans la vie des gens. Par contre, d'un autre côté, ici, la chance qu'on a, c'est qu'on a tout près, que ce soit la plage, la montagne, la neige, etc. Et la qualité de vie en soi-même, elle est très, très, très bonne, quoi. Voilà, ça, c'est clair. Mais bon, est-ce que la qualité de vie, c'est plus important que la vie sociale que tu peux avoir après? Voilà, c'est là où ça se joue, quoi. J'ai commencé à Cambo, dans une clinique de rééducation. Au bout de 3 ans, j'ai changé de clinique. C'est une autre clinique qui est venue me chercher. J'ai bossé à Marieña pendant 3 ans aussi. Et puis en étant à Marieña, j'avais une collègue qui avait une copine kiné aussi, et en libéral. Et en fait, elle cherchait quelqu'un pour lui donner un coup de main. Elle venait juste d'avoir des enfants. Donc on a fait connaissance, on s'est rencontrés, et puis voilà, ça s'est bien passé. Et puis depuis, on travaille ensemble. Ça fait maintenant 4 ans. Pour moi, l'euskara, c'est pas que ça soit important, c'est fondamental, quoi. On est au Pays Basque, notre langue, c'est le basque. Et du coup, je crois que c'est très important, très intéressant en même temps de pouvoir offrir aux gens la possibilité de parler en français, en basque ou en espagnol. Nous, on essaye toujours de, on commence toujours en basque. Et je pense que là maintenant, à la Ressort, là où on travaille, on doit être à 60% des gens qui parlent basque ou des clients qu'on reçoit et qu'on travaille en basque. Et en 35-40% des gens qui parlent pas basque et qui sont francophones. Faites-moi depuis tout petit, je me suis toujours senti basque. Voilà.

0: C'est à 13-14 ans, quand j'ai parti en colonie l'été, je demandais toujours que ce soit en basque pour essayer d'apprendre le plus possible. Mais une fois que je suis parti à Madrid, en étant à Madrid, on a fait un groupe de gens là-bas qui étaient surtout des gens d'ici. Donc du coup, on en parlait beaucoup, on parlait presque tout le temps en basque. Et ça m'a donné envie d'essayer de bien l'apprendre et puis voilà. Une fois que je suis arrivé ici à Cambo, ça a été à ce moment-là que je me suis rendu compte que en fait les basques que j'avais appris pendant des années, c'était pas assez pour pouvoir avoir une conversation normale. Puis voilà, j'ai vu qu'il y avait les cours d'Euskara à la ECA, à la Gaushkola. Donc voilà, mes 2-3 premières années que j'ai passées ici à Iparralde, à Cambo, j'étais à la Gaushkola d'Itsasu. Et ça m'a permis d'apprendre les basques d'ici, les expressions, des mots d'ici, l'euskalki de Lapurdi. Et en plus de perfectionner et de ne pas avoir peur peut-être de parler ou d'essayer de parler en basque, quoi. J'ai appris le français avec les patients et c'est eux qui me corrigeaient et qui me corrigent toujours quand j'ai dit quelque chose qui n'est pas bien vite ou voilà. Donc ça a été auto-apprentissage. Pareil que pour l'euskara, quand je suis arrivé ici, voilà, j'ai essayé de l'apprendre en lisant les journaux en français, en regardant la télé, en écoutant la radio. Et puis quand j'avais trop mal à la tête, j'ai changé. Je regardais, j'écoutais en euskara et puis voilà, comme ça change un peu. Je suis quelqu'un qui aime vivre les jours à jour et puis je peux pas dire aujourd'hui où ce que je vais être demain. Et je sais pas si je vais faire ma vie ici ou si un de ces jours je rentrerai à Villois ou je sais pas, je peux pas dire là maintenant.
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